0: La commission de l'ONU en charge de la décolonisation, les débats se poursuivent depuis le début de la semaine à New York, avec tour à tour des interventions qui concernent aussi bien la Polynésie française que la Nouvelle-Calédonie. Pour la Polynésie, il y avait en effet cette série d'interventions portées par des députés et des élus polynésiens, aussi bien en faveur de l'autonomie dans la France et d'autres en faveur clairement de leur indépendance. Mais ce qui est nouveau cette semaine, et en fait cette année, c'est que les deux camps, jusqu'ici opposés, avaient quand même réussi, il y a quelques jours, à faire un front commun pour demander, entre autres, la visite d'une mission de l'ONU pour se rendre compte sur place de la situation. Alors force est de constater que la réponse de Paris dans cette discussion devant le bureau de l'ONU, eh bien, elle a été tout simplement de répéter, en fait, que dans le débat sur la décolonisation, eh bien, il s'agissait avant tout d'une question à traiter entre Paris et Papeete. Le représentant français auprès de l'ONU, à New York, a tout simplement et sobrement précisé que les consultations seraient conduites par le président de la République à une date qui reste à déterminer, mais en tout cas, sans l'ONU. Paris de rappeler que, je cite, « la Polynésie française est dotée d'une large autonomie avec son gouvernement propre et de larges compétences dans de nombreux domaines ». Fin de citation. Mais pour ce qui est des discussions sur l'extension et l'évolution de cette autonomie pour aller vers un système d'autodétermination, c'est avec l'État et avec l'État seulement que se fera le dialogue et non pas avec l'ONU. Alors forcément, il y a un petit goût amer de déception, effectivement, qui a laissé traîner derrière lui cet arrière-goût, cette déclaration, comme par exemple cette position exprimée devant l'ONU par Tematai Le Gaïc, membre de l'Assemblée territoriale. Écoutez plutôt.
1: Le 24 septembre dernier, notre Assemblée a adopté à une très large majorité une résolution portée par des élus indépendantistes et autonomistes. Nous ne défendons pas le même avenir institutionnel. Et pourtant, nous avons décidé de porter ensemble trois demandes. Une mission de visite des Nations Unies en Polynésie, un programme de travail pour étudier les évolutions possibles de notre statut politique et l'ouverture d'un dialogue structuré avec la France, accompagné par les Nations Unies. Pourquoi demandons-nous ce dialogue? Notre autonomie est large, mais nous ne pouvons pas décider seuls de son évolution. Notre statut politique et la répartition de nos compétences sont définies par une loi organique adoptée par le Parlement français à Paris, à 18 000 km de chez nous. La Polynésie y compte 5 parlementaires sur 925, soit 0,5% des parlementaires qui décident de l'évolution de notre propre statut politique. Cela pose une question fondamentale. Jusqu'où un peuple doit-il pouvoir décider lui-même de l'organisation politique de son propre pays? C'est le sens que nous donnons à la souveraineté. Nous défendons le droit de pouvoir choisir pour notre propre pays et nous assumons cette conviction. Mais la souveraineté ne signifie ni l'isolement, ni la rupture. Elle signifie pouvoir décider librement de notre avenir et construire des partenariats avec les pays dont les intérêts rejoignent les nôtres, notamment avec la France. Bien sûr, notre conviction ne peut se substituer au choix de notre peuple. Avant de lui demander de choisir l'évolution de notre statut politique, toutes les questions doivent être posées. Quelle nationalité, quelle monnaie, quelle justice, quelle défense, quelle sécurité, quelles compétences voulons-nous exercer nous-mêmes et lesquelles en partenariat? Autant de questions qui devront trouver leur réponse dans le dialogue et le programme de travail afin de lever les craintes que peut susciter toute évolution de notre statut politique. L'autodétermination ne doit jamais nous diviser. Elle doit nous permettre de définir ce qui nous rassemble, de construire une citoyenneté et une communauté de destin commun. Nous pouvons avoir des convictions différentes et défendre des avenirs différents, mais nous avons un seul pays et un seul peuple. Alors posons toutes les questions et tissons ensemble les réponses. Et lorsque toutes les voies auront été clairement présentées, la décision devra appartenir à notre peuple.
0: Alors, tentative avortée, coup d'épée dans l'eau ou pas, pour reprendre en substance l'analyse a posteriori du président de la Polynésie française, Moetai Brotherson, il n'en demeure pas moins que maintenant, il reste cette volonté claire au moins d'amorcer, d'entamer un dialogue avec Paris pour l'évolution du statut politique à venir. Bref, selon le président polynésien, en résumé, la balle est maintenant et toujours dans le camp de Paris, et toujours à la même tribune, cette fois-ci concernant la Nouvelle-Calédonie. Eh bien, cette année aussi, il y a eu aussi une présence forte et remarquée du côté des représentants non-indépendantistes, ceux qui, de plus en plus, depuis quelques années, font entendre leur voix face aux indépendantistes. Un discours clair comme celui prononcé, par exemple, par Naya Wateu, cette jeune élue kanak indigène qui, depuis plusieurs années déjà, fait porter loin et fort la voix des non-indépendantistes, notamment au plan international, à la tribune de l'ONU. Écoutez plutôt son intervention en début de semaine.
2: Premièrement, le résultat des trois consultations d'autodétermination est sans ambiguïté. Même avec un corps électoral défavorable au camp loyaliste, les Calédoniens ont choisi de rester français. Le boycott d'un camp politique ne saurait effacer la légitimité d'un scrutin organisé conformément aux règles que cette Assemblée a créées et accompagnées. Les Nations Unies doivent désormais reconnaître le choix des Calédoniens et en tirer les conséquences, et que la Nouvelle-Calédonie soit retirée de la liste des territoires non autonomes. Deuxièmement, ce sont la France et la solidarité de nos compatriotes qui permettent aujourd'hui à la Nouvelle-Calédonie de tenir. Là où le FLNKS et la CCAT ont laissé des commerces pillés, des écoles détruites et des églises incendiées, la France finance la reconstruction, soutient l'activité et garantit nos libertés fondamentales. Troisièmement, les urnes ont parlé cette année. Les Calédoniens ont sévèrement sanctionné les indépendantistes radicaux. En province sud, là où se sont concentrées les destructions, 28 sièges sur 40 pour le maintien dans la République. Au-delà de cette assemblée, je souhaite m'adresser à tous ceux qui prétendent intervenir dans le dossier calédonien. Nos blessures ne sont pas un terrain de jeu pour vos manœuvres politiques. Aux dirigeants de ces États où l'école demeure inaccessible aux plus modestes, où l'université est un privilège, où la retraite et les protections sociales restent des promesses lointaines. Aux dirigeants de ces États où les droits des femmes sont bafoués, où la presse est muselée et où les libertés publiques sont piétinées. Je veux vous adresser un message simple. Laissez-nous gérer nos affaires. Nous n'avons pas besoin de vos conseils. Mesdames et messieurs, je vous le rappelle, ce chemin qui a été choisi par les Calédoniens est celui de la République française. Je vous remercie.
0: Et toujours en marge de cette réunion de l'ONU, côté représentant des indépendantistes, eh bien, il y a eu un petit revers. Le président du Front de Libération Nationale, Kanak et Socialiste, le FLNKS, Christian Théin, s'est vu refuser l'entrée à New York pour apparemment une histoire de visa. Un débat qui s'est aussi déroulé ces derniers jours sur fond de tensions vives et renouvelées entre la Nouvelle-Calédonie et l'archipel voisin de Vanuatu, des tensions dues à une récente intervention très remarquée il y a quelques jours à la tribune de l'ONU de la part du représentant diplomatique de Vanuatu. Tout ça à cause de la dispute entre cet archipel et la Nouvelle-Calédonie et donc la France concernant ces minuscules îles de Matthew et Hunter, revendiquées à la fois par la France et par Vanuatu. Il a suffi que le député de la Nouvelle-Calédonie pour la France, Nicolas Metzdorf, se soit fendu d'une lettre dans laquelle il mêle ouvertement et allègrement ironie et sarcasme en proposant notamment de reprendre toute la partie sud de l'archipel, un peu façon Trump. Une lettre qui n'a pas été du goût du tout des autorités de Port Vila, des autorités qui n'ont sûrement pas goûté cette lettre, vraie ou fausse, en tout cas à en tête de l'Assemblée nationale, avec copie à Emmanuel Macron et Xi Jinping. Du côté de Vanuatu, on parle surtout de néocolonialisme. Et puis de l'autre côté du Pacifique, à l'est, en Polynésie française, on a aussi reçu une visite plutôt inattendue, visite express, c'est rien de le dire, de la part du garde des Sceaux français Gérald Darmanin, qu'on a vu débarquer donc avec des spectateurs un peu dubitatifs, étant donné que sa visite a duré moins de 24 heures, avec comme objectif annoncé la construction d'une nouvelle prison pour soulager l'ancien centre de détention de Nootania, prison saturée et le plus souvent aussi réputée pour ses conditions insalubres et vétustes. Écoutez en tout cas les explications de Gérald Darmanin devant la presse locale.
3: Vous accueillez les Jeux du Pacifique l'année prochaine. On a fait 3 inspections de la justice en 4 ans parce qu'il y avait des dysfonctionnements ici. Je suis venu annoncer les renforts de magistrats. Une deuxième prison sur le site de Phare pour construire d'ici un an et demi une nouvelle prison qu'on appelle un quartier de courte peine pour y mettre les mineurs et pour pouvoir lancer les travaux de Phare qui vont prendre plusieurs années, qui coûtent extrêmement cher mais pour lequel nous avons le début des crédits dans le budget que nous allons présenter au Parlement la semaine prochaine.
0: Un des autres justificatifs évoqués par le ministre français, c'est la perspective de la tenue prochaine en Polynésie des Jeux du Pacifique avec toutes les contraintes qui s'imposent en matière de maintien de l'ordre, par exemple. Ça n'aura pas échappé à personne. Entre les lignes, les fonds nécessaires pour entamer et lancer cette construction avec ces nouveaux moyens, eh bien, ils sont encore conditionnés au vote du budget préparé par le gouvernement pour l'année 2027. Une annonce qui n'a sûrement pas laissé indifférent, en tout cas sûrement pas en Nouvelle-Calédonie, là où l'autre centre de détention, le camp Est, n'a toujours pas les fonds pour être ni rénové ni étendu. Un projet de 400 places pour soulager une vraie surpopulation carcérale. 772 prévenus et condamnés pour un total de seulement 210 agents. Et puis dans la grande région, il y a une autre réunion régionale à laquelle participent des dirigeants de toute la zone. Ça se passe aux îles Fidji, où plusieurs dirigeants océaniens se sont rendus et ont fait un petit saut de puce en visite à Tuvalu. Objectif, voir sur place la situation de certaines îles parmi les plus exposées au monde à la montée des eaux de l'océan et là où le point le plus élevé ne dépasse pas les 2 mètres d'altitude. Et parmi les premières victimes de ce réchauffement climatique et des eaux de l'océan, eh bien, il y a les récifs coralliens dont la quasi-totalité est menacée et en passe de disparaître pour cause de blanchiment, ce qui force d'ores et déjà plus d'une dizaine de milliers d'habitants de cet archipel à préparer à moyen terme un exil progressif vers des pays comme l'Australie, par exemple, situation qui, en quelque sorte, montre du doigt parmi les pays les plus développés de la région et en premier lieu l'Australie. L'Australie et sa stratégie charbon à laquelle ce pays n'a toujours pas renoncé, loin de là. Alors ce n'est sûrement pas un hasard non plus si Canberra a décidé royalement d'annoncer à l'occasion de sa participation à cette réunion le déblocage d'une nouvelle enveloppe pour les petits pays insulaires océaniens les plus menacés. Une enveloppe, certes, mais moins de 2 millions d'euros pour aider plusieurs projets routiers ou de communication, par exemple en Papouasie-Nouvelle-Guinée, aux îles Fidji, à Kiribati et à Tuvalu. Tout cela sous le titre de l'adaptation au changement climatique, alors que l'un des plus gros pays de la zone aussi, la Papouasie-Nouvelle-Guinée, s'engage à débloquer environ 5 millions d'euros sur 5 ans, justement pour aider Tuvalu dans des opérations de remblai, pour essayer de regagner de nouvelles batailles contre la montée de l'océan. Une réunion régionale, en tout cas en guise de prélude à la grande conférence mondiale sur le climat, sous l'égide de l'ONU, qui doit se tenir en novembre en Turquie. Une autre façon pour les pays du Pacifique de rappeler qu'il est essentiel de ne pas dépasser le réchauffement climatique de 1,5 degré, et puis aussi pour que dans le cadre mondial et multilatéral, eh bien, l'accès au financement climatique soit plus facile pour les petits pays qui sont après tout les plus directement concernés, même si ce ne sont pas eux qui sont les responsables, loin de là, de la majorité des émissions de gaz à effet de serre, et que pourtant ce sont bien eux qui en subissent en premier les conséquences de ce réchauffement climatique. Ainsi va la vie en Océanie. Je vous souhaite une bonne semaine.
4: All right, time to catch up with the team from Our Changing World now. Producer Ayana Piper-Helian is with me to talk about this year's Bird of the Year. Has the Karere Chatham Island Black Robin not had enough publicity already, Ayana?
5: Well, you know, Jesse, the archive from RNZ and Our Changing World in particular is pretty phenomenal. So we found a gorgeous interview that Alison Balance did back in 2010, and she goes to Rangatira Island in the Chathams where she gets to see some of these Chatham Island black robins. So it's pretty nice because she, from the moment she steps foot on the island, it's never had any predators there, any introduced predators. And so there's just birds, really rare birds everywhere. And she just stumbles across them as she wanders through. And then, of course, she gets to see the black robin as well.
4: You know, I'd love to go to Rangatira Island, but I want to see the Rangatira spider, which is only found on that island and is massive. It's like the size of my hand.
5: Want to see that. Yeah.
4: So it's a real ecosystem of its own, isn't it?
5: Yeah. Well, she sees an albino shore plover, which is quite rare as well. And then the second half of the interview, it's really special. There's a lovely interview with Dom Merton, which it kind of made my eyes feel a bit prickly because he was one of those key figures in New Zealand conservation and he led the intensive management of the black robin when they got down to just five birds, yeah.
4: So tell us more of that story then.
5: Yeah, did you learn about it in school, Jesse?
4: I didn't, but I know how significant it is because Nicola Tookie's always banging on about it.
5: Yeah, I learned about it in school, but I'm a bit younger, so the legend probably had reached down the generations by the time. And it really stuck with me from when I learned about it in school. So in 1979, there were just five Chatham Island black robins left, including only one female, only one breeding female, which is the famous Old Blue. And they began really intensive management to try save it, including providing nesting boxes and cross-fostering black robin eggs and chicks to other birds.
4: Cross-fostering?
5: Yeah, which was a real risk because if it didn't work, they could have dramatically escalated the extinction of the black robin. Yeah. And the bird that it ended up working the best with was using the Chatham Island tomtits as foster parents.
4: Wow. Yeah.
5: So, it helped save the species. There are now 400 black robins living on two predator-free islands.
4: From a base of five
5: birds. From a base of five. So they're on Mangere Island and Rangatira Island. And so, yeah, in the episode, Alison Balance is on Rangatira Island with Doc Ranger Abby Liddy, and they get to see some. And do you know how they get the robins to show up so they can actually view them?
4: Do they throw mealworms on the path?
5: Got something to do with mealworms, but the robins know when the mealworms are going to turn up. So I've got a little clip for you of how they actually summon them.
6: We'll just walk along a little bit and we'll try and clap up some robins.
7: So that's the call for summoning what is probably Southeast Island's most famous resident.
6: Best way of monitoring robins and their successful nesting ability is by feeding them and watching them carry their feed back to the nest. So the robins here on Southeast Island have been trained to come to clapping, and we make sure we give them some mealworms.
7: Oh, the robins snuck up from behind. Well, they're quick on those mealworms. Yeah, so are these bigger or smaller than mainland robins, do you know?
6: They're quite a different shape. So North Island and South Island robins are a lot taller.
7: Yeah, these certainly are rounder and more low to the ground. They're a beautiful coal black colour.
4: Oh, that's lovely footage, isn't it? And the reason I have made that guess is because I've been out to, what's it called, up the line, Tofaranui. And they've got some robins there, different robins, mainland robins, and they have the same sort of trick with the mealworms. But the clapping, that's cool. That's like Pavlov's robins.
5: Yeah, and then when the robins turn up with the clapping and they eat the mealworms, then the rangers can watch them go back to their nests and they can monitor their breeding as well. So that's pretty cool. Mm. Yeah.
4: So they went from five birds to 400. Does that mean they're out of the woods?
5: No, not yet. They're still vulnerable, and of course, all of them only descended from one female, Old
4: that's
5: Blue.
4: That's a genetic issue, isn't it?
5: Yeah,
4: genetic
5: and they only live on those two islands. So, yeah, that the journey's not over yet for them.
4: And that recovery, that's where Don Merton, who you mentioned earlier, sort of fits into the story.
5: Yeah, so he led the intensive management of the black robin population from 1980. And it was really nice hearing him talk because he's got this passion for the birds and he takes such responsibility as well. So he decided when he was just 12 years old that he wanted to devote his life to trying to save New Zealand native birds. And he passed away in April 2011, and Alison talked to him in late 2010.
4: Gosh.
5: And, yeah, I've got some audio from that interview.
8: By the time I was 12 or thereabouts, about 12 years old, I said, You know, I wanted to devote my life to trying to save New Zealand native birds. I didn't want to see any more become extinct, and you know, I was appalled at the thought that some of them could easily become extinct, just as many had already. And I thought, well, I'm going to try and do something about it and devote my life to it. Now, how do we do that? And Archie Blackburn had told me about the Wildlife Service, and in particular Logan Bell, whose job it was to visit islands and to check on rare species. And I said, gee, that's the sort of job I want.
4: Ah, fantastic. So he was obviously a huge part of the success of the Chatham Black Robin. I think the South Island Saddleback was one of his as well. But of course, when you work in conservation in New Zealand, you also do have, I was going to call them non-successes, failures, really, times when you just can't save these birds.
5: Yeah, and he had some of those. He talked about going to Big South Cape Island in the interview, which is one of those islands just off the bottom of Stewart Island. And so he'd visited that island before a rat invasion, and he described it then as an extraordinary bird island and was just really stoked about all the bird life thriving there. But then in 1964, news reached them of rats on the island, and Don went in to try and rescue the birds there. So what makes that story even more intense is they couldn't just rush straight in. It was 5 months after they heard about the rats before Don and Brian Bell were able to get to Big South Cape and attempt a rescue. And it wasn't, it's 1964, it wasn't some established rescue plan. They don't know as much as we do today. They had to do this crash course in figuring out which nearby islands might be suitable, whether they had rats on them, how big the islands were, literally where they could put these birds that might be better than what was happening. And the rat invasion was really intense. Birds were dying quite quickly. So they didn't know the area well. And what they did was, when they went down there, they built an aviary to hold them.
4: Yeah.
5: And they were going out there. And there's a really nice moment in the interview when Don realizes that these saddlebacks are sleeping in the outbuildings, sitting on ledges and coat hooks near the roof. So they just go in at night and they grab these saddlebacks while they're asleep and pluck them off these outhouses and put them in the aviary. Yeah,
4: you can see why the mammalian predators have such an easy job, right, when it comes to New Zealand birds.
5: Yeah, I know. And yeah, they're doing all this while there's rats spreading across the island and species are disappearing. So they did manage to save the South Island saddleback then, 36 birds to two islands, but their attempt to save the bush wrens and the snipe failed. And he shoulders so much responsibility for that. Here's Don talking a bit about that responsibility.
8: The realisation that here was a native animal, had been around for a long, long time, probably millions, if not tens of millions of years, evolving in this country of New Zealand. And here we were, the only thing that stood between it and extinction was us. And we had this huge responsibility.
4: Just really weighing on him, eh?
5: In another part of the interview, he talks about how he's moved past blaming past generations. He just really felt like he had to succeed for the survival of New Zealand birds. And he was honest about how hard it was, the weather, the limited resources, struggling to find enough live food to keep the birds alive through it all. It's a real good story, so I do recommend having a listen. It makes the Black Robin survival feel even more lucky. These people were trying things often for the first time, and they knew what was at stake if it went wrong, really. Yeah.
4: All right, you've convinced me. The Black Robin, a worthy winner of 2026 Bird of the Year. I suppose you think about it differently now, having had a listen to these archival interviews.
5: Yeah, I do. And I was honestly surprised it hadn't been Bird of the Year already, because, like I said, I was one of the generation that grew up with this story in my school, and it's always been in the back of my mind as one of our most incredible conservation stories. And I loved seeing and hearing what was in the RNZ archive. There's one last clip here from Don that I really enjoyed. He talks about why these species are worth all of this effort in the first place.
8: In New Zealand, we may not have the ancient iconic architecture and works of art that other older nations have. But what we do have is even very much older and special, because it's living. The tuatara, the kakapo, kiwi, that no one else has these, we should be absolutely proud of them and regard them as our national treasures, our national icons.
4: What a lovely way of thinking about it, because I often do feel a bit inferior to those old European countries with their beautiful churches and all that history, but our architecture is in nature, hey?
5: Yeah, our architecture is living, yeah.
4: Thank you. Really brilliant session, Ayana Piperhelion from the Our Changing World team. And these have been just snippets from the full episode of Our Changing World this week. You can find it on the RNZ website.
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